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4: Par-delà les mers, ce sera votre sujet sur lequel vous allez devoir improviser. Et je vais vous imposer une catégorie. La catégorie, ce sera mots imposés. Je vais donc vous donner trois mots que vous allez devoir obligatoirement placer dans cette improvisation qui va durer 3 minutes. Les trois mots, attention, écoutez bien, c'est pédicure, balbutiement et rutabaga. Le sujet, c'est par-delà les mers. Improvisation, maintenant.
5: Oh là là, j'adore ce temps. Oh, ces mouettes sont vraiment trop mignonnes. Oh là là, la mer, c'est trop sympa. On a une bonne idée, Charles, de venir ici pour les vacances. J'adore.
6: Ouais, ouais, t'as bien raison, là. La mer, c'est magnifique. En plus, on peut pêcher, c'est génial. Il y a des poissons, il y a des algues, il y a l'odeur. Oh, ça sent bon, c'est bon.
5: Oh, bah ça, l'odeur, on dirait qu'on est dans ton cabinet de pédicure. Oh, j'adore. Enfin, mis à part l'odeur, ça, c'est sûr, ça sent la mer, hein. Mais bon, allez. Oh, t'as pêché quelque chose?
6: Eh ben ouais, regarde, tiens, ce que j'ai pêché, c'est un gros poisson, là, ça se débat.
5: Oh là là, t'es sûr que c'est un poisson, Charles?
6: Je sais pas, un poisson, ça, normalement, ça a des nageoires. Ça, est-ce que ça a des nageoires? Regarde.
5: Bah, toute petite nageoire, ouais. C'est pas des écailles, hein, je crois qu'il a des poils. Je suis pas sûr que ce soit un poisson.
6: Ah mince, on remet à l'eau.
5: Ah, ouh, ah, ah, dégoûtant. Ah, il m'a léché les doigts de pied.
6: Je te ferai une pédicure, hein, chérie, pas de problème.
5: Oh,
6: dès qu'on vient, je te
5: ferai merci, mon. Oh, attends, il crache un truc. Oh, un rutabaga. Des poissons mangent des rutabaga. Trop bizarre ici, hein. Oh, moi, je préfère quand on va au Club Med, hein, parce que c'est vacances hippies, nature. Moi, ça me dépasse, hein, Charles.
6: Écoute, Thierry, on avait dit, on fait une pour une fois des vacances pour la nature, dans la nature. L'objectif, il est atteint. On est en plein milieu de la mer Adriatique. Donc oui, on a mis en place un élevage de phoques au rutabaga.
5: Oh ouais. Une sirène échouée. Tu peux cacher tes nibards, s'il te plaît, la sirène. On se calme, c'est mon mec.
7: Je suis échouée.
6: Non mais chérie, tu l'entends, elle est échouée. Faut faire quelque chose, là, faut l'aider.
5: Oui, c'est ça.
7: Menez.
5: Oh là là, elle me donne mal au crâne.
6: Allez, on y va.
5: T'approches pas trop près, chérie, t'approches pas trop près.
7: Un peu plus près du rivage, encore plus près.
5: Oh là là.
7: Encore plus près.
5: La légende dit que les sirènes sont dangereuses. Fais attention à son chant. Oh là là. Dis donc, elle chante bien quand même. C'est mieux que des balbutiements de la voisine d'à côté. Hein.
6: C'est
7: qui? Bien plus près.
6: Oui, j'arrive.
5: Attends, Charles, oh là là, j'ai mal à la tête. Charles, qu'est-ce que tu fais? Non, c'est trop dangereux.
6: T'as toujours mal à la tête, de toute façon.
5: Non, Charles. Oh.
6: Vous êtes drôlement jolie, madame.
5: Mais voilà, j'ai un grand moment de solitude.
7: Mon sauveur.
5: Tu es revenu! Oh, le petit phoque est revenu! Oh, qu'il est mignon! Bon, ma chérie, je te laisse avec ta sirène. Hein.
6: Je pense que c'est une bonne idée.
7: Merci de m'avoir sauvé.
6: De rien.
5: Oh, c'est beau l'amour!
8: Je crois qu'on peut les applaudir, vraiment. Super!
4: Une catégorie moins posée, sujet par-delà les mers. Les trois mots pédicure, balbutiement et rutabaga ont bien été prononcés. On avait Thibaut.
6: Ouais, c'était moi.
4: On avait Coralie.
7: Oh.
4: On avait Ingrid.
9: À l'amour, c'est beau.
4: Et on avait Olivier. On l'avait pas reconnu, mais c'était Olivier.
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2: Ce qu'il fait bon, flé. C'est quoi?
3: Qu'est-ce qu'il fait bon, fléchir?
2: Fléchir.
3: À part les jambes.
4: Devant une personne aimée. Ça arrive souvent avec.
2: Ça ne m'évoque strictement rien. Ça devrait m'évoquer quelque chose. Ce qu'il fait bon, fléchir.
3: L'arrêt. Pour mieux réfléchir, c'est ça?
2: Oui, vous parlez d'inflexion. Vous parlez de changement. Or, la question, c'est qu'est-ce qu'il faudrait changer?
4: Des êtres, ça, les femmes ou autres, on part dans quelque chose de tendu, et puis tout d'un coup, on se dit, mais en fait, ça tient à si peu de choses. Et à ce moment-là, on fléchit, on dit oui, pourquoi pas, tu as certainement raison, puis tout va bien. Ah, puis là, c'est agréable.
3: En effet, par essence, on est des hommes. Bien sûr, bien sûr. Le charme d'une femme. Non, alors là, fléchir, je sais pas. Qu'est-ce qu'il faut mieux fléchir? Fléchir, faire fléchir quelqu'un
4: Voilà. Non, ça, c'est un sens amoureux, moi, je dirais simplement ça. À fléchir. Mais bon, au niveau des idées, moi, je fléchis, effectivement. Alors oui, j'ai une très, très jolie réponse à faire. C'est-à-dire, quand quelqu'un est buté, borné, me dit, par exemple, quelqu'un qui va prôner l'exclusion, des choses très, très radicales, je dis, bon, allez, d'accord, très, très bien, je l'ai entendu, je comprends très bien ton développement, voilà, on peut rester là. Donc, on peut dire que c'est une manière de fléchir, qui satisfait l'autre et qui, moi, me dégage et me rend très heureux.
2: Bah, écoutez, je pense qu'il faudrait peut-être modifier la répartition des revenus, hein, c'est-à-dire ce qu'il faudrait changer, je crois, dans ce pays, c'est les inégalités fondamentales.
4: Oui, toujours. Ah oui, c'est toujours fin. Le fléchissement est toujours fin.
2: Mais tout dépend de ce que vous voulez que je développe là-dessus. Hein.

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5: 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Curieuse expression.
6: Qu'on l'est moi.
7: Souvent, l'air va avec la réalité. Quoi. L'air est un reflet de l'aspect est un reflet de la réalité.
6: Ah oh ben non, moi je trouve que l'habit fait pas le moine quand même. Non,
8: oui,
6: moi je trouve
8: c'est
6: que
8: c'est vrai ça.
6: Ça c'est très très vrai. Hein, on peut très bien avoir l'air con et on n'est pas con. Hein, ça c'est vrai qu'on a tendance à dire oh, ben, il est vraiment con. Hein.
7: Il y a peut-être quand même une petite étincelle au fond des yeux qui fait qu'après tout il n'est pas. Quand il n'y a pas le moindre aspect de vie intérieure, de vie
8: vous,
7: intellectuelle.
8: Vous croyez que vraiment on l'est là.
7: Je pense que oui.
6: Puis de toute façon, en toute personne, il y a quelque chose à découvrir.
7: Et puis en fait, qu'est-ce que c'est d'être sot? Parce qu'on est sot dans certains domaines et puis on ne l'est pas dans d'autres.
6: Mais voilà, chacun son domaine. Hein, oui. Ça, c'est... Il y en a qui peuvent être très bons en cuisine et puis très bien, très bons au point de vue de tous les artistes et les expositions. Je pense que c'est pas pour ça que les uns sont... Et c'est vrai que suivant... Quand on est dans une catégorie, on vous qualifie de con parce qu'on ne fait pas partie de cette autre catégorie.
7: Ça, d'accord. On n'est peut-être pas expert en art, mais on sait très bien faire la cuisine, ou alors on sait pas faire la cuisine, mais on sait coudre.
6: Il faut toute une vie pour découvrir les gens.
7: Il y a toujours
6: un appel, oui. Il faut avoir confiance. De toute façon, on trouve toujours.
7: C'est quelqu'un qui sait très bien mener son ménage, qui élève bien ses enfants.
8: Ben oui, d'accord, mais moi je suis célibataire. Hein.
7: Oui, d'accord, mais...
8: Et j'ai travaillé tout le temps.
6: De... Vraiment, vous avez rencontré dans votre,
8: ah ben,
6: dans votre travail
8: bien, elle savait très bien se débrouiller pour avoir le maximum de choses qu'elle demandait, hein, la personne.
6: Ben, est-ce que vous ne croyez pas que c'est déjà un talent, ça talent,
8: ben oui, mais ce n'est pas un talent très, très élevé. En sport, ben si, parce que attendez, les tennismans, il y en a qui sont remarquables, hein, ça c'est sûr. Hein.

0: Si vous deviez dessiner Bordeaux, ça serait quel monument, quelle partie de Bordeaux ?
1: La Garonne. C'est pas un monument, mais bon, ouais, place de la Bourse.
2: Le miroir d'eau. Ouais, je sais pas où tout le monde se retrouve, ça va. C'est un coin. Ouais, c'est un coin sympa.
3: Ouais, parce que bah, c'est devenu quand même un symbole important de la ville, je pense. Donc, je pense que c'est important de le représenter.
4: Plus de la culture, je pense.
5: Dessiner la culture, mais je sais pas, moi. Je sais pas.
6: Peut-être la Victoire, ouais.
0: Pourquoi ?
6: C'est le centre, c'est là où tout le monde se rejoint, où il y a le plus d'animation. Je pense que ce serait la Victoire, ouais.
7: Alors, de Bordeaux, je pense le Grand Théâtre. Et puis peut-être les petits coins de rue bien sordides, tu sais, les endroits où tu retrouves des canettes, où tu trouves des flaques de pisse, des cadavres, des gens en train de gerber, ça c'est le mieux, tu vois. C'est le vrai Bordeaux, tu vois.
0: Et vous ?
8: Ouais, je sais pas, les quais, le Grand Théâtre, ouais, toutes les rues un peu bien, là, c'est au quartier Saint-Pierre et tout, là, c'est bien ça.
9: Je pense que je dessinerai la Victoire et les quais.
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1: Deux Calva. Sois le bienvenu, Albert. Je me disais toujours, ça peut pas durer. On le reverra un jour. Et t'en voilà, comme au bon vieux temps. Tiens, je me sens attendre moi.
2: Que qui?
1: À toi, tu ferais mieux de t'en tenir là avant que tes Espagnols t'en prennent.
2: Monsieur Hainaut, si la connerie n'est pas remboursée par les assurances sociales, vous finirez sur la paille.
1: Dis donc, petit malpoli, tu veux que je t'apprenne?
3: Monsieur Hainaut, je vous interdis de tutoyer mon homme de bar. Je vous ai déjà dit que vous n'étiez pas de la même famille.
1: Alors toi, je te préviens, si t'es venu pour me donner des ordres, je vous virerai tous les deux à coup de pompon de train.
2: Oh.
4: Oh.
3: Et ce n'est qu'un coup de semonce. Allez.
1: Ah, laissez-moi, hein.
5: Rentrez-vous tout de suite ou j'appelle les gendarmes.
6: Ils ont déjà eu affaire à eux ce matin, j'aurais pas dû les relâcher.
7: Et laisse les dents, ils sont ronds comme des boules.
8: Oui, monsieur. Plein comme la mer, en suqué à rebord. Il y a longtemps que vous attendiez ça, hein. Et ben ça y est. Comme ça, vous pourrez causer et gagner vos soirées d'hiver.
2: Ah. Albert, ils me font mal aux yeux, tirons-nous.
3: T'as raison, va. On n'a rien à foutre chez les Français moyens. On n'appartient pas au même bataillon.
1: Et les calvaires, qui c'est qui va les payer?
3: Adressez-vous à l'intendance. Nous, on paye plus. On ne connaît plus, on ne salue plus.
2: On méprise. Oh.

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7: Un taureau, parce qu'il y avait beaucoup de vent et après elle s'est tombée.
8: Peut-être que il est essoufflé.
9: Moi je disais qu'il souffle, un animal qui souffle.
7: Peut-être qu'il a froid, alors il souffle dans ses mains. Se réchauffer. Un taureau qui se prépare à courir parce que il y a en fait quelqu'un qui l'a un peu énervé.
10: Un animal qui crie.
11: Il baille. Il peut faire comme ça parce qu'il a peut-être qu'il a sommeil.
12: Un être humain qui crie.
13: Peut-être parce qu'il est en train de ramasser les bouts de bois pour remettre la cabane correctement.
14: Peut-être qu'il a plus de souffle.
15: Peut-être qu'il est en train de se réchauffer les mains.
7: Peut-être qu'il a froid, alors il souffle dans ses mains pour se réchauffer.
16: Ah, peut-être que dans la rue, il est parti peut-être faire des courses. Et que comme il neigeait, il n'avait pas de paire de gants. Il essayait de faire ça pour se réchauffer.
14: Peut-être qu'il vient de finir une course, et une course rapide. Et donc...
7: Peut-être qu'il a couru, peut-être qu'il est épuisé, parce que par exemple, il peut faire un métier, ramasser du bois, couper du bois, courir.
13: Parce que comme ses bouts de bois ils sont tombés, bah, il est en train de les ramasser et après, pour les mettre à la poubelle.
16: Il est fatigué parce qu'il a beaucoup travaillé et quand il a travaillé beaucoup, bah, ça le rend un peu fatigué.
7: Quand il écrit un poème et que quand c'est un long poème, bah, il a mal à la main. Il essaie de... il respire comme un coup et après il reprend.

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4: Bien le bonsoir, chers charogneurs, aristocœurs et férus de chansons frauduleuses. Aujourd'hui, la chanson est à l'honneur. L'heure des chants en chœur qui résonnent en corps et en cœur a sonné. Une vidéo de Artistocrap, l'artiste aristocrate, fait le tour des réseaux sociaux. Une douce mélodie sauce mayonnaise qui pique un peu les oreilles. L'artistocrape chante sa haine envers les pauvres à travers un rap. Une musique qui fait polémique. Ses punchlines sont controversées, notamment, je cite, «

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1: Pas contents sont les gens, surtout quand on apprend que ce chant orchestral n'a été produit que pour du blanchiment. Et oui, il devait beaucoup d'argent à l'État. Mais l'artistocrate, en finançant ce son pour 260 millions, échappe ainsi à l'imposition. Rien à voir mes bonnes nouvelles pour Motéo, l'humain le plus improbablement calme de la planète. En faisant de l'autostop, une mystérieuse camionnette blanche l'a accepté. Désormais, Motéo se déplace à toute allure vers sa prochaine destination. C'était un faux perdu.

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Bonjour à toutes et à tous, on se retrouve en direct pour Café Campus à 13h ce mardi. On pense très fort à notre chère Mélissa, on lui souhaite un bon rétablissement. Et dans cette édition de Café Campus, on va parler culture dans quelques instants. Clément Corbia sera avec nous pour nous parler de son nouveau spectacle Serpentin. Samel One Man Show et stand-up. Il nous en parlera en détail dans quelques minutes. On va commencer en musique avec Beck et son titre Ride Lonesome. Et juste après, c'est l'interview.

0: C'était le titre Ride Lonesome de Beck en écoute sur Radio Campus Bordeaux. On est en direct pour Café Campus et tout de suite dans ce magazine, on fait rentrer notre invité du jour.
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0: Et notre invité aujourd'hui, c'est Clément Corbia. Salut Clément.
2: Salut, merci de me recevoir.
0: C'est un plaisir.
2: Ouais, oui.
0: Surtout que tu étais bénévole. Tu as fait un petit passage à la radio, hein, aussi à Radio Campus.
2: Il y a fort longtemps.
0: Il y a combien de vies tout ça?
2: Voilà. Il y a plus de 10 ans.
0: Mais de toute façon, des vies, t'en as plein parce que tu n'arrêtes pas. Tu fais plein de choses dans cette vie-là. Tu es comédien, tu écris aussi, tu mets en scène et tu viens nous parler de ton nouveau spectacle qui s'appelle Serpentin. C'est à découvrir au Théâtre Molière le 15 octobre à 20h. Comme ça, on sait tout. Mais enfin non, on a l'impression de tout savoir, mais en fait, on ne sait rien, Clément. Avant de s'attaquer à ton spectacle, est-ce qu'on peut refaire le tour de ton parcours dans le théâtre, sur la scène aussi?
2: Oui,
0: tout ce
2: alors,
0: que tu voudras partager avec nous.
2: Qu'est-ce que je peux partager avec vous? Donc,
0: comment est-ce que tu as commencé? Comment est-ce que tu t'es lancé?
2: Alors, j'ai commencé la scène humoristique, on va dire. J'ai commencé par l'impro, moi, d'abord. Comme toi, je crois, tu fais aussi de l'impro.
0: Tout à fait. C'est une bonne porte d'entrée, le théâtre.
2: C'est une très belle porte d'entrée. Moi, quand je suis arrivé à la fac, ici, à Bordeaux-Montaigne, je cherchais à faire un peu de scène parce que je commençais déjà à écrire des blagues. Moi, j'ai toujours voulu être humoriste. Et donc, je commençais déjà à écrire des blagues et tout ça. Et je voulais une expérience de la scène. Et on m'a conseillé le théâtre d'impro. Je connaissais vraiment un peu ça. Et je suis tombé dedans. J'ai adoré ça. Je trouve que c'est vraiment la meilleure école, une créativité, une liberté folle. Voilà. Mmh. Et donc, j'ai pas quitter ça, je continue d'ailleurs dès que je peux à faire un peu d'impro. Après l'impro, je suis rentré dans un conservatoire de théâtre, conservatoire d'art dramatique. J'ai fait 2 ans là-bas au conservatoire de Mérignac. Et ensuite, ma première vraie expérience professionnelle sur la scène, ça a été un duo de sketch qui s'appelait Les Deux Mecs là-bas, avec Francis Viarouche qui était aussi bénévole ici sur Radio Campus.
0: Et qui faisait de l'impro aussi.
2: Et qui faisait aussi de l'impro. Voilà, donc tout le monde se connaît dans la grande famille de la scène à Bordeaux. Et voilà. Et puis moi, j'ai fait du théâtre aussi. J'ai joué au théâtre des Salinières quelques années. Et puis là, maintenant, je fais du stand-up depuis 5 ans à peu près. Voilà. Et donc, c'est mon deuxième spectacle là en solo.
0: Voilà, c'est ça. Parce que le premier, c'était Clément Corbia voit les choses en face.
2: Exactement. Tout un programme.
0: qui est-ce qui t'a donné envie de te lancer sur scène et dans l'humour?
2: Ah, c'est vraiment.
0: On a tous des muses comme ça,
2: ouais.
0: Des mentors spirituels.
2: Oui, il y en a plein. En vrai, je pense que les tout premiers, ça a été Les Inconnus quand j'étais gamin. Moi, mes parents, ils avaient enregistré sur une cassette, sur le magnétoscope,
0: oui.
2: La télé des Inconnus. Et je me rappelle, je l'ai encore cette cassette avec l'écriture de mon père, Les Inconnus dessus, et que je regardais en boucle, en boucle, en boucle. J'aimais tellement ça que je refaisais les sketchs à mes parents ou dans les repas de famille, à mes oncles, mes tantes, machin. Donc ça a été vraiment mes premières amours. Moi, plutôt, je suis devenu cinéphile plus tard, mais moi, avant d'être cinéphile, ce que je regardais en boucle, c'était des sketchs, quoi. Donc, j'étais vraiment sketchophile. On m'offrait tous les DVD, tout ce qui sortait, même les Charlie et Dino, les machins, j'avais tout, en fait. J'ai tout regardé. J'ai une pensée émue pour Charlie et Dino.
0: Oui, qu'est-ce qu'ils deviennent?
2: Je sais pas.
0: On leur souhaite le meilleur, en tout
2: oui,
0: cas.
2: Oui, on leur souhaite le meilleur. Ils m'ont fait beaucoup rire, enfant, cela dit. Et voilà, donc ça. Et puis après, la première grosse claque, j'avais 10 ans, on m'a amené voir le premier spectacle de ma vie en live, c'était Franck Dubosc à la patinoire Mériadec.
0: Okay.
2: Et j'ai trouvé ce showman absolument extraordinaire. Et je me suis dit, mais en fait, c'est ça que j'ai envie de faire. En fait, j'ai compris, j'avais 10 ans, je voyais un adulte, il devait avoir 40 ans, et il faisait des choses, il avait une liberté d'enfant. Et je me suis dit, mais en fait, c'est ça, je veux faire ça toute ma vie, quoi. J'ai envie d'être à sa place, il a le droit. Il n'est pas comme ces adultes en cravate qui sont voilà très dans un cadre et tout. Ce métier te permet en fait de garder cette folie là tout le temps. Et voilà, donc ça a été un vrai coup de foudre artistique de voir ça. Et puis après plein d'autres gens, moi, j'ai adoré le travail de quelqu'un comme François Rollin par exemple dans l'absurde. Plein de gens, Cadet Olivier, gamin, tout ce qui est un peu foufou, un peu absurde, se permettre d'aller dans des choses.
0: Tu cites les Monty Python aussi.
2: Ah,
0: forcément, dans
2: Python,
0: l'absurde, ça reste
2: sûr.
0: Les maîtres intemporels.
2: Ça, un soir, mon père, ça passait sur Arte, et mon père m'a dit regarde ça, tu vas adorer. Et donc, j'ai vu Sacré Graal, La vie de Brian.
0: Ouais.
2: Wow, coup de foudre aussi pour ça, je trouvais ça incroyable. Enfin, quand tu découvres ça gamin, tu te dis ah ouais, on a le droit de faire ça en fait. Et quand t'apprends en plus que ça date des années 60, tu fais, mais c'est fou en fait.
0: Surtout que ça vieillit pas, les Monty Python.
2: Non, ça vieillit pas. Bah, l'absurde, ça vieillit pas.
0: Non, c'est vrai, c'est ça qui est bien. Donc tu parlais notamment de Franck Dubosc, de voir un adulte se marrer comme un enfant sur scène. Mmh. C'est un peu ça le speech de Serpentin. Justement, tu as envie de garder ce côté de on s'amuse comme des enfants.
2: Ouais, c'est ça. Le spectacle, il parle de ça. En fait, c'est un spectacle de stand-up. Donc, il y a, comme dans tous les spectacles de stand-up, il y a le regard de l'humoriste sur le monde qui l'entoure. Je parle un peu de ma vie, etc. Mais en écrivant le spectacle, je me suis rendu compte que le point commun de tout ce que j'écrivais, c'était l'envie de jouer, l'envie de créer du lien entre les humains aussi, parce que c'est un spectacle aussi qui parle de tout ce qui nous unit, des activités. Des prétextes en fait que les adultes ont besoin de se créer pour continuer à se marrer, pour continuer à jouer. Donc ça peut parler à la fois de foot, de musique, de spectacle, de tout ce qui nous lie, et à la fois aussi un regard un peu acerbe sur l'actualité, je parle un peu de l'écologie, de plein de choses. En fait, c'est toujours cette dualité entre le monde qui peut être effrayant et comment, au milieu de tout ça, vas-y, on joue. Et c'est ça, pour moi, qui donne du sens à l'existence, quoi.
0: Alors, Serpentin, c'est un format qui mêle one-man show et des codes du stand-up. Tu peux nous expliquer exactement ce que ça implique, la différence, comment ça se rejoint ?
2: Oui, alors moi, à la base, je viens du théâtre. Donc, j'avais plutôt une écriture qui était un peu plus théâtrale, c'est-à-dire écrire des personnages un peu en couleur. C'est-à-dire, même si c'est moi sur scène, il y avait une expressivité sur scène qui était très plus théâtrale, plus dans la création de personnages, quoi.
0: Ça, c'est le one man show.
2: Ça, c'est le one man show.
0: Il y a des personnages, il y a un lieu imaginaire, il y a un contexte imaginaire.
2: Exactement. Okay. En fait, il y a aujourd'hui, ça se mélange un peu, les codes se mélangent, mais effectivement, en France, on a une tradition de sketch un peu plus à personnage, un peu plus où c'est pas forcément l'humoriste qui parle directement au public. Après, justement, je parlais de Franck Dubosc, il était déjà dans quelque chose d'hybride. Franck Dubosc, c'était pas complètement lui sur scène, c'est un personnage, il joue ce bof mégalomane, et à la fois, il est en adresse tout le temps avec le public, en lien avec les gens. Donc, il y avait déjà ce truc un peu hybride. Moi, je viens de cette école-là, mais au contact de la scène et des comedy clubs. Donc, les comedy clubs, c'est le format où on est 4-5 humoristes à se succéder sur scène. On fait des petits bouts de nos sketchs. Et c'est comme ça qu'on travaille, en fait. C'est comme ça qu'on écrit nos spectacles par petits bouts.
0: D'accord.
2: Et en jouant dans des petites salles devant 10, 15, 20 personnes, j'ai développé aussi une adresse vraiment directe avec les gens, justement, savoir comment réagir aux réactions des gens. Et puis leur adresser directement mon texte, de pas être dans une projection théâtrale, mais d'être dans un lien direct avec les gens. Le public fait partie intégrante et intégrale du spectacle. Donc c'est pour ça qu'il y a des codes stand-up, donc un truc de vas-y, c'est moi qui vous parle directement, on est en direct, on sait qu'on est là ensemble, il n'y a pas une posture, il n'y a pas un quatrième mur. Et à la fois, je garde des codes aussi un peu plus one man dans la mise en scène, c'est-à-dire que je vais utiliser des accessoires, il y a aussi des moments chantés, il y a des moments un peu plus haut en couleur, et je vais dans plusieurs directions, quoi. Il y a des va-et-vient entre un stand-up très concret de on est ensemble, on parle ensemble avec le public, et des moments plus mis en scène avec une folie un peu plus théâtrale. Voilà.
0: Donc Serpentin, en fait, il s'est fait au fur et à mesure. C'est au fur et à mesure des sketchs de stand-up, ça a fait un spectacle complet.
2: Ouais, c'est ça. En fait, à la base, ça a été pendant la tournée de l'ancien spectacle, de Voir les choses en face. Je jouais ce spectacle-là, et à la fois, je continuais à jouer dans les comedy clubs. Et quand tu joues dans les comedy clubs, t'as envie d'aller avec de la matière différente. J'avais pas envie de prendre des extraits de Voir les choses en face et de les mettre en 10 minutes pour les comedy clubs. Donc, j'écrivais des nouvelles choses. Et puis, plus j'écrivais, plus je me rendais compte que il y avait comme une distance entre ce que je jouais dans mon spectacle d'une heure et ce que je jouais le soir de nouveau. C'est-à-dire que le spectacle Voir les choses en face, il avait déjà quelques années, et c'était plus tout à fait moi déjà.
0: D'accord.
2: Donc j'ai eu envie d'écrire autre chose. Donc au début, ça a été un peu une refonte du premier spectacle, c'est-à-dire que petit à petit, j'ai modifié le premier. Puis au bout d'un moment, je me suis dit, si tu modifies trop le premier, il va devenir difforme, il faut en écrire un autre, quoi. Et là où le premier spectacle, je l'avais écrit vraiment à partir de la forme, c'était avant tout un spectacle de forme, de mise en scène, machin. Le deuxième, je l'ai écrit plutôt sur le fond, plutôt sur qu'est-ce que j'ai envie de raconter, quel est le fil rouge de tout ça. Donc le fil rouge, c'est ça, c'est l'histoire d'un enfant qui est devenu comédien et qui garde dans sa vie aujourd'hui cet amusement de l'enfance. Donc moi, ma vie à moi.
0: Mais ça doit être compliqué de d'écrire justement des sketchs pour du one man ou du stand-up, parce que comme tu l'as dit, il y a toi qui change vis-à-vis de ce que t'as écrit, il y a le public, il y a les codes de l'humour aussi, il y a peut-être des tendances aussi sur ce qui se fait, sur ce qui fonctionne à une certaine année mais qui fonctionne plus 2-3 ans plus tard, on sait pas pourquoi. Est-ce que ça, c'est quelque chose que tu prends en compte, qui joue dans ton écriture de manière plus ou moins inconsciente ?
2: Alors, je pense que, comme je disais tout à l'heure, ce qui a joué de façon inconsciente, c'est le fait d'être au contact des gens dans les comedy clubs. Forcément, mon écriture, elle a évolué. Mais ça, c'est plus dans la forme. C'est-à-dire que du coup, j'ai forcément pris des codes dans la forme de lien avec les gens, d'écriture, d'essayer d'être le plus efficace possible. C'est-à-dire qu'en comedy club, si t'as pas un rire toutes les 15 secondes, t'es mort. Donc il y a une efficacité qui
0: c'est
2: a été
0: hyper stressant ça non
2: ouais mais malade. À la fois c'est hyper stimulant, enfin c'est une drogue, hein, tu deviens accro à ça, t'as envie, des fois tu fais une scène trop bien, mais moi je sors de scène, je me dis là je pourrais être encore plus efficace à cet endroit là et tout, donc c'est intéressant. Et par contre sur le spectacle, là j'ai pas du tout cette dictature là je prends mon temps, donc, si j'ai envie d'instaurer un autre, donc voilà, donc forcément je me suis ce format-là du comedy club a forcément influencé mon écriture. Après, pour ce qui est des tendances d'humour ou de sur le fond, non. Sur le fond, d'accord. Je me suis toujours laissé la possibilité de raconter ce que j'avais envie de raconter. Après, forcément, moi, quand j'ai commencé à écrire, je mettais pas d'intime directement. C'est-à-dire que il y avait le côté toujours absurde, la forme permettait de déguiser comme une pudeur et me permettait d'éviter de parler directement de moi et de choses intimes. Peut-être qu'effectivement, en étant en lien tous les soirs avec d'autres humoristes qui, eux, parlaient plus de leur vie, etc., et de voir comment ça pouvait avoir une résonance directe chez les gens, peut-être que je me suis autorisé ça aussi et que ce spectacle, du coup, est plus intime.
0: Est-ce que Serpentin, finalement, c'est le spectacle que toi, t'aimerais voir?
2: Ouais.
0: En tant que spectateur, en fait.
2: À chaque fois que j'écris un spectacle, c'est ce que j'essaie de me dire. De toute façon, c'est au moins il y a une personne à qui ça fait plaisir. Déjà, c'est moi, c'est cool. Oui, c'est le but, c'est d'essayer de faire le spectacle que j'avais envie de voir et le spectacle que j'ai envie de jouer. En fait, il y a plusieurs entités. Il y a moi quand j'écris, il y a moi quand je joue, il y a moi quand je mets en scène. Et du coup, quand je mets en scène, je me rapproche un peu d'un spectateur. Là, je regarde le spectacle et je dis, ouais, ça me fait plaisir. C'est comme ça que j'aimerais le voir, ce spectacle. Mais aussi, quand je joue, je suis plus l'auteur. Et je me remercie du terrain de jeu que je m'autorise, quoi. Donc ouais, ça se rapproche le plus possible de ce que j'aime.
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2: Moi, je le vois si tu veux.
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2: s'il te plaît ? 05 57 12 44 37, c'est celui-là ?
0: Merci, c'est exactement celui-là. C'est le gros ventilateur, les résidus de cet été caniculaire qu'on a eu, qui continue d'ailleurs. 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Je voulais te demander aussi, est-ce que, donc j'imagine qu'en fait ta phase de test de sketch, c'est ces soirées stand-up justement, c'est les séquences de stand-up. Quand est-ce que tu sais, pour Serpentin par exemple, que ça c'est bon, c'est la version finale, ça va faire mouche du début à la fin?
2: Je crois qu'on se dit jamais vraiment ça.
0: Ok, ouais, il y a peut-être pas moyen de le voir non plus, quoi.
2: Non, parce que après il y a des choses. Enfin, c'est tellement fragile en fait l'efficacité d'une blague. Il y a à un moment donné dans le texte, on se dit c'est bon. Là ça fonctionne, c'est le bon mot. Après c'est comme de la musique. Moi je l'entends, je me dis là ça sonne bien, ça réagit bien. Et puis des fois je vais le jouer 10, 15 fois où ça cartonne. Et puis au bout d'un moment ça marche plus aussi bien. Et pourtant j'ai pas bougé le texte. Et ben peut-être que je le vends plus comme avant, que j'y crois plus comme avant, machin. Donc il y a aussi se mettre tout le temps. Je crois que la vraie réponse c'est, est-ce que au moment où je le dis ce texte, est-ce que j'ai vraiment envie de le défendre, est-ce qu'il me fait plaisir, Et si c'est toujours le cas, c'est que je suis au bon endroit, je pense.
0: Et qu'est-ce que tu souhaites apporter à ton public à travers ce spectacle? Comme tu l'as dit, il y a des réflexions aussi. Enfin, on va rire, mais on va se poser des questions plus ou moins absurdes.
2: Oui. Déjà, j'ai envie qu'ils se marrent avec moi. J'ai envie de les divertir au sens noble du terme. Je pense que c'est vraiment l'enjeu principal. C'est que pendant une heure et demie de spectacle, ils oublient leur vie quotidienne, que vraiment ils viennent se marrer, qu'ils soient divertis, voilà. Et après, si je peux apporter des petites réflexions, comme je disais, je parle un peu d'écologie. C'est un spectacle qui est un peu militant aussi. Bon, je pense qu'on sent que je suis un bon gros gauchiste, ça se sent, voilà.
0: Mais c'est pas à la voix.
2: mais ça se sent dans le spectacle. Après, c'est pas un spectacle qui est moralisateur du tout. Je parle pas de politique de façon frontale, mais forcément, dans ta façon d'observer le monde, si t'es sincère, ça transpire un peu. Donc, essayer de. Mais dans un deuxième temps, premier temps, on est là pour se marrer, on est là pour passer un bon moment, pour essayer, voilà, de se lâcher le plus possible. Et dans un deuxième temps, si derrière ils peuvent se dire ah ouais, ça peut-être c'était un peu malin, je l'avais pas pensé de cette façon là tant mieux, c'est bénef, quoi.
0: Qu'il y ait une réflexion, voilà. On est d'accord, on n'est pas d'accord, c'est pas ça qui compte, mais en tout cas on s'est posé la question,
2: mais dans un deuxième temps, quoi. C'est pour moi le tout à l'heure hors antenne on parlait un peu de cinéma d'horreur avec Nicolas. Pour moi c'est le point commun entre l'humour et l'horreur. C'est que quand c'est bien fait, en fait, c'est des choses qui sont viscérales. Le rire, hop, il t'échappe. L'horreur, pareil, elle t'échappe. Et si, dans un deuxième temps, tu comprends pourquoi t'as eu cette réaction-là, pourquoi t'as ri, pourquoi t'as eu peur, dans un deuxième temps, tu vas avoir cette réflexion et tu vas. Après, il y a des gens qui vont pas vouloir l'avoir et c'est pas grave du tout. Mais si, dans un deuxième temps, t'arrives à mettre des mots, à intellectualiser ça dans un deuxième temps, pour moi, c'est beaucoup plus efficace qu'un discours moralisateur, premier degré, un télo, qui va te dire c'est ça qu'il faut penser. Le fait de passer par le corps, par la chair, et c'est le point commun entre, voilà, le rire et la peur, c'est que c'est un truc instinctif, quoi. Et après, on peut se demander, ah tiens, pourquoi j'ai ressenti ça? Parce que le rire, il est toujours politique. Même si je te fais rire sur ma casquette, la façon dont je vais t'en parler, c'est forcément mon regard sur ça. Et je te montre ma casquette, on est à la radio, ça n'a aucun intérêt.
0: Mais les blagues visuelles à la radio, ça marche toujours. Moi, en tout cas, ça me fait toujours mourir de rire. Donc, je t'en prie, si tu veux faire des blagues visuelles, ne te retiens surtout pas. Donc, Serpentin, on le redit, c'est à découvrir au Théâtre Molière le 15 octobre à 20h. Je me suis rendu compte que les gens ne savaient pas où se trouvait le Théâtre Molière, ni la rue.

0: J'ai déjà des moments un peu chantés, des moments avec des bandes son à la manière d'un film, où par exemple je fais un western sur une aire d'autoroute, et donc il y a une musique western et moi je suis le shérif sur l'aire d'autoroute, voilà. Parce que je raconte que quand j'étais enfant, les aires d'autoroute, ça me faisait penser aux villes perdues dans le western, quoi, la route unique pour y accéder, le petit saloon, tout ça. Et du coup, bah là. Je me suis dit, pour l'occasion, la grosse date à Bordeaux, on va travailler directement avec un musicien. Donc William sera sur scène avec moi pendant tout le spectacle. Et il va m'accompagner en bande son et aussi sur les moments chantés. Puis il y aura des jingles, il y aura plein de trucs. J'ai réécrit une version du spectacle pour intégrer William, pour que ce soit la fête à Bordeaux, parce que c'est la maison, quoi.
1: Et oui, voilà. Donc vraiment une date spéciale. Et puis William est un très très bon musicien, notamment sur les spectacles. Comment, Clément, comment est-ce qu'on fait sa place dans le stand-up? Parce que le stand-up aujourd'hui, il y en a partout, tout le temps. Comment est-ce qu'on tire son épingle du jeu?
0: Alors, je sais pas.
1: ça vient pas comme ça.
0: Comment tire son épingle du jeu? Bah, je pense que faut essayer d'être le plus sincère possible. Ne pas essayer de singer les autres humoristes, essayer de défendre sa singularité. Et plus t'es singulier, plus on se rappelle de toi, je pense. Ensuite, c'est tout con, mais c'est un métier relationnel. Donc, si t'es gentil, fiable, on a envie de bosser avec toi. Et donc, voilà, si t'es singulier, gentil et fiable. En général, le reste, ça va suivre. Et après, si t'es un gros bosseur, je pense que tout le monde n'est pas drôle. Mais si t'as vraiment envie de faire ça et que t'as la petite flamme au fond de toi, tout le monde peut acquérir la technique pour devenir drôle.
1: Ok.
0: Voilà. Donc, travailler, être gentil et être singulier.
1: Et singulier.
0: Voilà.
1: Comment ça se passe dans les coulisses? Parce que les soirées stand-up, donc il y a plein d'artistes qui vont sur scène. Ça donne quoi en fait derrière la scène? Au niveau de l'ambiance, est-ce qu'il y a des petites concurrences, des rivalités ou au contraire de l'entraide?
0: Les deux. Je pense que c'est une micro-société. C'est comme, c'est comme partout. Oui, il y a ponctuellement des guéguerres d'égo, des peurs de... En fait, il y a parfois la fausse croyance qu'il y a qu'une place pour 1000 humoristes.
1: Oui, ça c'est faux, ça.
0: C'est pas vrai. Moi, je pense pas. Je pense que sur le long terme, en fait, ponctuellement, il y a qu'une place. C'est-à-dire que tout d'un coup, telle radio recrute un humoriste, Nova, il va y avoir 5 places à la rentrée. Voilà, ok, ponctuellement. Mais sur une carrière. Je pense que tout le monde faut être patient. Si tu bosses, que t'es fiable, au bout d'un moment, on fera appel à toi. Donc je pense que les guéguerres d'ego, elles existent ponctuellement, mais sur le long terme, il y a quand même, il y a quand même de la solidarité, il y a quand même des gens. Nous, on se voit beaucoup avec d'autres humoristes pour essayer d'écrire ensemble, se donner des coups de main. On essaye quand même, parce que c'est quand même une aventure qui est très solitaire. On est tout seul sur scène, on écrit tout seul. Donc, si on peut essayer de rendre ça plus simple avec d'autres gens, c'est mieux, quoi. C'est mieux. Et moi, je suis persuadé que plus on va donner de la force aux copains, plus... Mmh. En fait, ça va faire grossir. L'idée aussi, c'est que nous, on est plusieurs humoristes à avoir fait le pari de rester à Bordeaux, même si je tourne partout en France. Mais je vis à Bordeaux. Je gère aussi un comedy club à Bordeaux, la Grande Poste Comedy Club, le mercredi soir à Gambetta. J'en profite pour faire la pub.
1: Bien sûr.
0: Donc, on a fait aussi ce pari-là de rester à Bordeaux. Et on est persuadé que si on fait grossir le niveau à Bordeaux, qu'on se donne de la force entre humoristes bordelais, ça va faire du bien à tout le monde, en fait. Ça va faire du bien à la ville, ça va faire du bien je pense que voilà, aujourd'hui ça se sait partout dans le milieu, en tout cas dans d'autres villes en France, ils savent qu'à Bordeaux il y a du niveau, ça bosse bien, il y a des bonnes scènes, on fait nos trucs. Donc voilà, essayer de grossir collectivement, je pense que c'est important.
1: Et en fonction des théâtres et des lieux culturels, on trouve de tout comme pratique aussi et comme condition rencontrée par les comédiens. Par exemple, il y a des théâtres avec malheureusement des pratiques douteuses sur la rémunération ou la manière dont on traite les comédiens avec si t'es pas content, tu dégages. Il y a eu un truc avec un théâtre à Paris récemment là qui a explosé une petite bulle. Le Paname, merci, j'avais plus le nom. Qu'est-ce que ça donne globalement ton expérience à toi vis-à-vis de ça en tant que comédien intermittent?
0: Oui, faut, je pense qu'il faut être

0: vigilant sur les conditions qu'on nous propose. Effectivement, donc je parlais tout à l'heure du format Comedy Club. Donc aujourd'hui, c'est quand même, je dirais, 75% de notre travail, c'est les comedy clubs. Mmh. Le spectacle, c'est la cerise sur le gâteau. Quand on arrive à le tourner, il y a plein d'humoristes qui galèrent à trouver des salles pour jouer leur spectacle en entier. Par contre, le comedy club, aujourd'hui, il y a une offre énorme. Et oui. Chaque lieu qui ouvre aujourd'hui, comme il y a 15 ans, il faisait des soirées jazz ou des soirées même impro à l'époque où on en avait partout.
1: L'âge d'or de l'impro
0: bordelaise. L'âge d'or de l'impro. Aujourd'hui, c'est l'âge d'or du stand-up. Donc, ouais. Peut-être même on en sort un peu de l'âge d'or, mais en tout cas, il y a un an ou deux, partout, tous les bars voulaient proposer des comedy clubs, etc. Donc à nous aujourd'hui, les humoristes un peu plus confirmés de Bordeaux, d'imposer nos conditions, de se dire bah vas-y on joue, on veut que le public soit au courant. Parfois on nous a foutu dans des plans où tu joues au fond du resto, les gens mangent et savent même pas que t'es là. Bon oui. mais ça bouge. C'est-à-dire que parfois les mauvaises conditions, elles étaient aussi liées à un manque de connaissance du milieu de la part des organisateurs. Un restaurateur qui ouvre un truc, il sait pas comment ça fonctionne et tout. Donc, à nous d'être un peu ferme, d'expliquer ce qu'on veut, d'expliquer que c'est un travail. Et voilà, je pense qu'aujourd'hui, faut être vigilant. Et puis, il y a beaucoup la pratique du chapeau. On est beaucoup rémunéré avec un chapeau. Donc, c'est-à-dire qu'à la fin, le public paye quasiment rien l'entrée. Et à la fin du spectacle, on est rémunéré avec le chapeau.
1: Ok, ouais, ça va directement pour les comédiens.
0: Et après, on se divise ça entre nous. Donc, pour l'instant, c'est une pratique très répandue. On explique bien au public que c'est pas un pourboire, que c'est notre salaire, que c'est à prendre en compte quand ils sortent. Voilà, s'ils ont un budget de 10-15 € pour la soirée, bon, mais peut-être ils ont payé que 3-4 € l'entrée, mais le reste, faut le compléter directement au chapeau. Après, à terme, évidemment, le but, c'est de sortir du chapeau et de pouvoir être payé au cachet partout. Mais c'est malheureusement pas encore le cas. Et forcément, c'est des vraies questions. On en débat entre nous. Ce qui est bien avec le chapeau, c'est que ça permet à tout le monde de venir voir des spectacles, même quand t'as pas trop d'argent. Et ça permet aussi à plus d'artistes de jouer. Parce que un programmateur peut se permettre, si ça lui coûte rien, de mettre 5-6 humoristes. Ils seront payés directement par le public. Voilà. Par contre, à partir du moment où on va se dire il n'y a plus de chapeau et c'est les programmateurs qui nous payent directement, bon, bah, ils vont avoir le budget pour programmer 3 artistes dans la soirée grand max. Donc forcément, ça va diviser les opportunités. C'est des questions à se poser collectivement.
1: Voilà, mais comme on se pose la question en public, quand le prix est libre, comme ça, au chapeau, c'est combien est-ce que ça vaut, combien est-ce que je mets dans ce chapeau-là, sachant que c'est une question, c'est un prix responsable en fait et citoyen. Donc,
0: exactement. C'est pas mais juste, c'est vrai qu'aujourd'hui, donner moins de 10 € dans un chapeau quand t'as vu 2 heures de spectacle, c'est quand même compliqué pour nous d'en vivre, donc on essaie de responsabiliser les gens là-dessus. Après, si t'as des étudiants, mais je pense que. Moi, des fois, c'est vrai que c'est un peu embêtant, des fois, quand tu vois des gens qui ont bu 3 pintes à 8 balles la pinte dans la soirée et qui lâchent 1 € au chapeau alors qu'ils ont vu 2 heures de spectacle. Bon, voilà. Donc, c'est aussi leur expliquer, leur dire, qu'est-ce que vaut la culture, nous, comment on vit, quelle est notre économie. Mais après, l'idée, c'est pas de faire culpabiliser les gens, c'est de pouvoir expliquer, de comprendre comment ça fonctionne, quoi.
1: Et même si on peut pas donner grand chose parce qu'on n'a pas de revenus, par exemple on est étudiant, on est
0: exactement
1: précaire, venez quand même faire vivre le spectacle
0: mais très
1: vivant
0: bien.
1: Et revenez plus tard quand vous aurez un salaire.
0: Exactement, mais c'est pour ça, nous on est très contents de faire venir des étudiants même s'ils donnent pas grand chose. Après on explique à d'autres gens qui ont plus de moyens, mais peut-être c'est à vous de jouer un peu plus le jeu pour compenser ce que les gens plus pauvres ou plus précaires n'ont pas pu donner. Et voilà, c'est très communiste au final comme façon.
1: Mais c'est important d'en parler aujourd'hui parce que il y a 10 ans on se posait pas cette question, la culture allait beaucoup mieux, le monde allait beaucoup mieux aussi. Mais aujourd'hui, il y a plein de salles. Alors, c'est pareil pour le milieu musical, mais il y a des super salles, comme l'Arcadien par exemple, qui font passer des groupes de métal. Il y a du théâtre aussi. Eux, ils adoreraient pouvoir rémunérer les artistes qui font venir, mais ils n'ont pas les moyens parce que pour pouvoir rémunérer généralement des artistes ou des comédiens, des musiciens, etc., faut avoir des subventions. En tout cas, faut avoir une rentrée d'argent supplémentaire qu'on n'a pas forcément quand on tient un bar ou un lieu culturel. Oui. Donc, ça passe par d'autres choses. Et c'est là où la responsabilité du public entre en jeu. Donc c'est toujours important de le dire. C'est super que vous ayez cette discussion avec le public avant ou après le spectacle. Voilà, qu'il y ait une sorte de prise de conscience qu'en fait tout est politique. Même le prix d'un spectacle, mettre un billet dans un chapeau, c'est un geste.
0: Ouais, ça carrément. Compte. Carrément. Et puis sur le fait de rémunérer directement les artistes, donc nous on est rémunéré en cachet quand on arrive à avoir un salaire.
1: Oui, parce que vous êtes intermittent.
0: Voilà, on est intermittent. Et du coup, il y a plein de gens qui savent pas ce que c'est un cachet. Donc un cachet, c'est un petit contrat, c'est un CDD sur la prestation. Et ce qu'il faut savoir, c'est que entre l'argent que ça coûte à la salle et ce que nous on touche, il y a la moitié qui se perd. En charge, en cotisation, etc.
1: D'accord.
0: Donc, si le lieu veut nous payer quelque chose comme 95 euros net, lui, il va devoir débourser 200 euros. Donc, ça, voilà, les gens ne savent pas ça. Mais... Donc, parfois, pareil, il y a une méconnaissance, même des fois, des organisateurs. Des fois, il y a des lieux qui nous disent bon, vous êtes payé 100 euros. Mais non, en fait, on n'est pas payé 100 euros. 100 euros, c'est le budget que vous avez.
1: Oui.
0: Donc, si vous nous payez. Avec ce budget de 100 euros, on va toucher que 45 euros. Donc là, c'est plus possible. Donc voilà, c'est des choses à savoir et à discuter.
1: Donc maintenant qu'on sait tout ça, on peut renoter la date dans l'agenda. Serpentin, ton nouveau spectacle Clément Corbias, c'est au Théâtre Molière le 15 octobre à 20h. On le redit, on a deux places à vous faire gagner pour ce spectacle, pour les remporter. Vous nous appelez au 05 57 12 44 37. Je bouge pour voir à travers les pales.
0: C'est bon, t'as réussi à lire, bravo.
1: À travers les pales du gros ventilateur qui est devant moi. Et puis on peut te suivre sur Instagram aussi, Clément.
0: Oui, Clément Corbia, Clément, comme ça s'écrit, et Corbia, C-O-R-B-I-A-T.
1: Et voilà. D'ailleurs, tu avais fait des vidéos qui ont bien marché, hein, notamment sur les Girondins de Bordeaux,
0: Oui, j'ai le malheur d'être supporter des Girondins de Bordeaux, de toujours pas les lâcher d'ailleurs, même en régional. On va aller les voir jouer contre Mérignac ou contre je sais pas qui. Oh, ça me déprime de dire ça.
1: Tu vois, moi je suis pas le foot, mais je comprends je sais qu'il y a matière d'en rire aujourd'hui.
0: Ah oui.
1: Peut-être un peu jaune.
0: Ça fait quelques années que je fais des vidéos sur les Girondins. Je fais notamment un supporter qui sort du coma et qui se rappelle de la grande époque des Girondins et qui comprend pas ce qui se passe aujourd'hui. Donc oui, j'ai fait plein de blagues là-dessus. C'est dur, c'est triste.
1: Mais au moins, il y a toujours matière à rire.
0: Il y a toujours matière à rire. Et là aussi, c'est politique.
1: Tout est politique, Clément.
0: Oui.
1: Qu'est-ce que ça va être la suite pour toi? Est-ce que tu as d'autres projets après Serpentin?
0: Essayer de faire vivre ce spectacle le plus longtemps possible. Là, on est au tout début. Moi, je l'ai rodé un petit peu l'année dernière. Là, ça commence à être la forme... un peu plus définitive, même si on disait tout à l'heure que ça bouge toujours, mais voilà, là c'est la forme qui me plaît du spectacle, donc essayer de le tourner un peu partout en France. Là, après le 15 octobre, j'ai justement des dates dans d'autres villes, donc on va commencer à tourner un peu ça, et puis reprendre aussi un peu les vidéos sur les réseaux, et voilà.
1: Très bien, Clément Corbia, merci beaucoup d'être venu dans Café Campus nous présenter ton spectacle Serpentin, qui sera le 15 octobre au Théâtre Molière à Bordeaux, et ce sera à 20h. Prenez bien vite vos places, et puis à très bientôt, Clément.
0: Un grand merci, salut.
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1: Et il est temps déjà de nous quitter pour ce midi, chers auditeurs, puisque ce midi, Café Campus, c'était un ristretto, mais un grand merci pour votre écoute. On se retrouve tout à l'heure à 17h pour Passage avec des chroniques, des interviews, tout pour passer un bon moment. Profitez bien de cet après-midi et donc à tout à l'heure. Ciao à tous.

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2: J'ai eu les jetons, c'est tout.
3: T'as vu un hérisson sur la route ou quoi?
2: J'ai vu moi. Moi et le môme Marc, décapité par leur engin. Parce que figure-toi que je les connais, ces saloperies-là. Je les ai dégustés en 39. Et je peux même te dire où.
3: Moi aussi, dans les Ardennes. Ton char, tes Ardennes, ton repli sur la Loire, je peux tout te raconter. Mais c'est pas la façon de conduire ton char en 39 que je critique. C'est la façon de conduire ta charrette aujourd'hui.
2: Je te dis que j'ai eu des jetons. Peur. J'ai eu peur, voilà. C'est ça que tu voulais que je dise. T'es content?
3: Oh, je pavoise pas.
2: Oh, mais si. Oh là là, il y a longtemps que t'attendais ça. Tous, d'ailleurs, vous attendiez ça, que je me dégonfle un coup. Depuis 20 ans que je fonce et que je prends du plomb dans la viande. On s'habituait?
3: Allez, vas-y, va. Récite-moi Bébert l'intrépide, je connais pas.
2: Quand on a cravaté Joe les grands pieds, t'as fait un beau rapport, t'as toujours été fort en rédac. Mais tous les deux, on lui doit quelque chose aux grands pieds. Toi, de l'avancement, et moi, 6 mois d'hosto. Mais ce matin, j'étais bon pour la médaille posthume, alors tu m'excuseras si j'ai quitté la piste.
3: Bah dis donc, ça t'a drôlement secoué, ce taux, mais... Moi, jusqu'alors, je t'avais vu te dérober qu'une fois dans la cour du patronage. Tu te souviens quand le petit rouquin t'a demandé de sortir et que t'es pas sorti?
2: C'est belle blague, je sautais sa frangine.
3: Ah bah tu vois, t'avais une raison. Alors t'en avais peut-être une autre ce matin.
2: Dis donc, Louis, tu crois pas que tu pousses un peu? Où on va?
3: Bah je te le demande.
2: Ah bah si c'est un interrogatoire, qu'est-ce que t'attends pour faire monter des sandwichs et de la bière?
3: À quoi tu penses? Je pense que quand on mettra les cons sur orbite, t'as pas fini de tourner.

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8: La cravate est un attribut vestimentaire des hussards croates créé sous Louis XIII, dont la mode gagnera la France. Et donc c'est la déformation du mot croate en cravate. Croate, qui d'après les études, au XIIIe siècle, ont le taux de crise cardiaque le plus haut partout en Europe. Coïncidence, je ne pense pas. Ensuite, scientifiquement, la cravate est serrée et n'est pas confortable. On a environ 500 accidents de cravate. Lorsque la personne essaye de porter sa cravate, elle s'étouffe. Et donc, nous pouvons dire que la cravate est un risque pour vous, chers messieurs. Ensuite, psychologiquement, on sait tous que, d'après les statistiques, 79% des hommes ne savent pas faire correctement leur cravate. Ils font appel à leur mère, à leur sœur, à leur femme, parfois à YouTube pour voir une vidéo et comment porter leur cravate. Il en résulte un sentiment d'impuissance, de médiocrité et un besoin d'assistance. Monsieur X, dont on conservera le nom, a témoigné pour nous pour dire que ne pas savoir porter sa cravate, c'est comme ne pas savoir boire de l'eau. C'est donc tragique. Personne ne porte de cravate pendant le week-end. Et c'est bien sûr parce que la cravate est un accessoire synonyme de sérieux, de rigueur, de travail. Monsieur X lui-même nous dit que cette cravate est pour moi le synonyme d'un patron qui m'étouffe. Un patron qui me suit partout, quand je vais prendre ma pause café et même quand je vais aux toilettes. 83% des employés masculins déclarent pouvoir se passer du port de cravate. Certains CEO connus comme David Goldberg ou Franck Riboud, PDG de Danone, ne portent pas de cravate.

0: descendants. 800 siècles séparent notre époque de la vôtre. 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

0: Bonsoir à toutes et à tous, on se retrouve en direct pour parler culture dans Passage sur Radio Campus Bordeaux et on a pas mal de contenu pour vous, tout ça en direct, on a pas mal, j'allais t'appeler Maxence, mais non c'est Carmilla qui est avec nous, salut Carmilla.
1: Hello, hello.
0: Notre drag queen préférée, comment ça va Carmilla?
1: Bah ça va, écoute j'ai plus court donc...
0: Oui c'est fermé,
1: oui.
0: tu es enfermé dehors, comme on disait.
1: Mais tant mieux, écoute ça me laisse du temps pour regarder des films.
0: Exactement, parce que Carmilla, tu viens dans Passage chaque mardi soir pour nous parler de films d'horreur. Et le problème, quand on a des cours, un boulot, tout ça, c'est qu'on n'a pas le temps de voir des films.
1: Non, c'est très chouette. En plus, je viens de me prendre un nouvel abonnement, là.
0: Un abonnement à quoi ?
1: Shadows.
0: C'est un truc spécial sur les films d'horreur, c'est ça, c'est assez ciblé.
1: Il y en a trois, il y a Shadows, Insomnia et un autre pour la série B, mais c'est pas important.
0: D'accord.
1: Et Shadows, il y a des trucs sympas, genre il y a Terrifier, il y a le massacre à la tronçonneuse des années 80. Sinister, ouais, c'est cool. Il y a même des sortes de documentaires sur les films d'horreur des années 80 avec Elvira, donc.
0: C'était fait pour toi, cet abonnement. Ça coûte combien par mois, dis-moi ?
1: C'est 5€ par mois, mais je crois qu'en ce moment, vu que c'est Halloween, tu peux acheter l'abonnement à l'année qui est à 30€.
0: C'est pas cher.
1: C'est pas cher du tout.
0: Ah oui, c'est pas cher du tout. Ouais, parce qu'en fait, finalement, ça va vite, hein, ça monte vite les abonnements.
1: Surtout Disney et Netflix.
0: Ouais, c'est ça. Donc, très bien. Un petit bon plan comme ça, dès l'intro. Est-ce qu'on se met pas bien pour ce magazine, finalement ?
1: Oui.
0: Le Carmilla Macabre Show, ce sera dès ce début de magazine. Tu nous feras part d'une recommandation de film d'horreur que tu as aimé ou pas, parce que c'est pas toujours des coups de cœur avec toi.
1: Ça va. Puis en plus, c'était un classique que j'avais pas vu depuis...
0: Et du coup, vu depuis que t'es né, en fait.
1: Ouais. Et c'est un film de zombies, et j'ai enchaîné le 2 direct après, et puis je crois qu'il y a le 3 et le 4 qui sont sortis au ciné il y a moins de 5 ans.
0: Je me demande de quoi tu vas parler. On va voir, ce sera dès ce début de magazine. Le suspense va pas durer bien longtemps. Ensuite, ce sera suivi par une interview que l'on a menée lors des Campulsations. C'était il y a 2 semaines sur le campus de Pessac. Les Campulsations, c'est le gros festival du Crous. Carmilla, tu le connais ce festival ?
1: Plus le concours que le festival.
0: Oui, c'est vrai, parce qu'il y a les Pulsations, qui est le tremplin musical du Crous. Et après, il y a les Campulsations. Là, c'est la fête. Il y a les gagnants des Pulsations, puis il y a plein d'artistes qui se produisent. On a rencontré tout le monde, tous ceux qui se produisaient sur scène. On en fait un petit tour chaque jour dans Passage, et cette fois c'est au tour d'Imparfait d'être au micro. C'est un groupe de pop et de techno, du rock. En fait, c'est du rock alternatif, voilà, comme ils se disent. Ça mélange plein de styles. Ce sera juste après le Carmilla Macabre Show, et c'est pas la seule interview qu'il y a ce soir. Non, mais quand je vous avais dit qu'on avait pas mal de contenu, je ne mentais pas, Carmilla, qui m'a fait une petite moue cynique comme ça.
1: Ah oui, parce qu'on est tout seul là, autour de la table.
0: On est tout seul. Mais c'est pas pour. Mais la radio, c'est magique. Tu peux. T'as plein. Et on a plein de choses dans notre besace en plus. Le mois de septembre, il n'y a peut-être pas encore les émissions, mais nous, on n'a pas chômé. À 18h, donc, parce que je m'éparpille avec tout ça, 18h, interview en direct. On sera avec Cédric Martinez, qui fait partie de l'association Move Enfant, mais aussi du collectif Mon Petit Loup. Et les questions de ça. Alors, Mon Petit Loup, c'est quoi ? C'est un collectif qui lutte contre les violences sexistes et sexuelles qui sont faites aux enfants. Voilà, c'est un collectif, c'est aussi un livre-disque et ce sont des concerts. Et il y a notamment un concert ce samedi au Rocher de Palmer. On retrouve plein de noms, il y a des membres des Ogres de Barbac, de Sinsemilia, de Trio, il y aura Renaud, il y a Cali. Alors je mélange un petit peu tout ce qui sera sur scène mais aussi sur le CD. Il y a Didier Super, il y a Prune, il y a plein de monde en fait, c'est assez hallucinant. Il y a Gizmo de Trio, enfin il y aura Olivia Ruiz. Mais là je mélange vraiment ce qui est sur CD et sur scène. En tout cas, Cédric Martinez viendra nous parler de cet événement, du livre-disque. Il y a un deuxième volume qui sort début novembre. Voilà. Mais on ne va pas trop en dire, on laissera le soin à notre invité de tout nous révéler sur ce projet, sur ce collectif. Voilà, chers auditeurs, vous connaissez le programme pour ce soir. Nous, on va tamiser les lumières, on va fermer les volets, carrément. Il y a l'orage qui commence à péter, ça tombe bien puisque c'est le Carmilla Macabre Show.

0: Salut mes petites goules. Aujourd'hui, on parle d'un succès du box-office sorti en 2002, j'étais même pas né, qui nous plonge directement dans l'ambiance post-apocalyptique du Royaume-Uni. Un film qui mélange zombies et horreur des hommes, on parle de 28 jours plus tard. Le réalisateur, Danny Boyle, nous offre ici un casting d'exception, avec Cillian Murphy, connu pour son rôle de l'épouvantail dans les Batman de Christopher Nolan. Après, il a beaucoup été avec Christopher Nolan, notamment dans Oppenheimer, ou encore dans la série Peaky Blinders. Naomi Harris, que vous connaissez peut-être pas son nom, mais c'est elle qui a eu l'incroyable interprétation de Tia Dalmat dans Pierre des Caraïbes. Christopher Eccleston, qui est très connu pour son rôle du 9e docteur dans Doctor Who, au moment où la série a commencé à se reboot en 2005. Et Brendan Gleeson, qui, je sais pas qui c'est, mais je sais juste qu'il a joué Maugrey Folloy dans la saga Harry Potter.
1: C'est un très très grand acteur, anglais.
0: Mais je connais pas ses films à part Harry Potter. Donc le film d'aujourd'hui commence sur des écologistes qui s'infiltrent dans un laboratoire où des singes sont utilisés comme cobayes pour pouvoir les libérer. Pris sur le fait par un scientifique qui les met en garde, ils ouvrent les cages. Là, le macaque fonce sur une jeune fille et la mord au visage. Le petit détail, c'est que dans ce laboratoire, on effectue des tests pour trouver un vaccin contre le virus de la rage et il s'agit d'une rage extrêmement amplifié. Et qu'est-ce que c'est drôle de parler de ce film aujourd'hui avec ce qui se passe, je sais plus où, en Russie du Sud-Est et les laboratoires qui ont des genre la peste qui s'est échappée ou je ne sais quoi. Donc, ensuite, on se retrouve du coup 28 jours plus tard, comme le dit le nom du film, où on découvre Jim, un patient qui se réveille dans son coma après un accident de camion, un peu comme au début de The Walking Dead. Seulement, ce dernier, il navigue dans un hôpital qui semble vide, puis dans une ville de Londres vide également. Il trouve enfin quelqu'un, mais qui semble étrange. Pas le temps de réfléchir, l'étranger commence à le poursuivre. En effet, vous l'aurez compris, le virus de la rage a atteint toute la population, les transformant en sorte de zombies. Et ça, ça lui est expliqué par les deux jeunes personnes qui viennent de la sauver, Selena et un autre type dont j'ai oublié le prénom, mais parce qu'il meurt très vite, donc on s'en fout, il n'est pas très important. Jim, dans un premier temps, demande à retrouver ses parents. Malgré l'avis de Selena qui le prévient de l'état dans lequel il risque de les retrouver, et à la raison, les deux vieux se sont suicidés avec une bonne bouteille de vin rouge et des médicaments. Le soir venu, la maison dans laquelle il se trouve, donc celle des parents de Jim, elle se fait attaquer. Et du coup, Selena et Jim doivent fuir jusqu'à voir au loin des lumières sur un balcon d'une tour. Un signe plein d'espoir dans un monde où l'humanité a perdu face à sa soif de connaissances intarissable. Les deux protagonistes s'y rendent et après une course avec des zombies dans les escaliers, ils rencontrent Frank, donc c'est le Maugrey Folloy, hein, et sa fille Anna, je sais pas qui c'est, l'actrice. Les présentations, elles se font autour d'un apéro. Et après une nuit de sommeil, ils arrivent à capter un message leur disant que des survivants se trouvent à Manchester. Ni une, ni deux, ils prennent leur clic et leur claque et s'en vont sur la route. Alors, parviendront-ils à trouver ces survivants? Vont-ils survivre? Aussi, c'est peut-être important. Vont-ils arrêter cette épidémie? Ça, vous le saurez en regardant 28 jours plus tard sur Amazon Prime. D'ailleurs, vous savez qu'ils ne vont pas réussir parce qu'il y a trois suites très connues. Alors, personnellement, c'est vrai.
1: Mais on ne sait pas, c'est pas la même temporalité.
0: Ils sont passés au cinéma il n'y a pas longtemps. Alors perso, j'ai adoré le film, parce que outre le fait d'être un film d'horreur angoissant durant les passages avec les zombies, qui sont terrifiants par ailleurs, les moments de voyage sont très calmes. Là où je m'attendais à un truc à la World War Z, qui est un très très bon film de zombies avec Brad Pitt et Pepsi, je crois. Je crois qu'il y a une
1: La boisson ?
0: Ouais, il y a une énorme promo Pepsi dans World War Z. C'est assez con. Et ici, en fait, on nous donne une autre ambiance qui est très appréciable, se donnant limite des airs de cinéma, mélodrame, d'art et essai, j'allais dire à la con, mais c'est très bien l'art et essai. S'il vous plaît, engagez-moi, j'ai besoin d'argent, le cinéma de Pessac. Et qui font surtout beaucoup respirer. La musique est absolument géniale et elle est devenue culte aujourd'hui. Le jeu d'acteur ne peut être que parfait avec un tel casting, mais ce qui m'a le plus retenu, ce sont les plans caméra. Il n'y a pas un seul plan de raté. Et surtout, ils sont très inventifs, que ce soit sur des jeux avec des reflets ou bien des transitions. Je ne sais pas trop comment le décrire. Je pense qu'il faut le voir pour l'apprécier pleinement. Le message derrière est aussi hyper intéressant. Dans un monde ravagé par un danger ambiant tel que les zombies, est-ce que les hommes, et j'insiste sur les hommes masculins cichettes, principalement de droite, à la Bruelle et non pas les femmes, Ne sont-ils pas réellement pas plus dangereux que les zombies eux-mêmes? Est-ce que l'armée est-elle une source de... Oh putain, mais cette chronique tombe vraiment bien. Hein. Est-ce que l'armée est-elle une source de sécurité? Est-ce que les flics sont une source de sécurité? Ou un nid de personnages que seule la loi permet de tenir droit? Et encore, peut-être que la loi ne permet pas de les tenir droit, comme on peut voir aujourd'hui. Et qui deviendrait monstrueux une fois la société effondrée? Le film a eu le droit à plusieurs suites, donc 28 semaines plus tard, en 2007. Des BD qui expliquent ce qui se passe pour les persos après la fin du premier film. Un projet de 28 mois plus tard qui n'est jamais sorti. Puis 28 ans plus tard, en 2025, pour un reboot. Ainsi que 28 ans plus tard, Le Temple des Ombres, en 2026. Et un projet pour conclure la trilogie en 2028. Bref, sur ce, mes petites goules, c'est tout pour aujourd'hui. N'oubliez pas de manifester pour vos droits. On se retrouve la semaine prochaine pour un nouveau film à vous faire frémir de plaisir. Faites de mauvais rêves.
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1: Merci beaucoup Carmilla, mais quel bon choix que ce 28 jours plus tard et tout ce qui suit.
0: Bah, le 2 était cool, le 3 je sais pas.
1: Semaines plus tard
0: est cool.
1: Ouais, c'est pas Danny Boyle, il est un peu moins bien.
0: Il est très différent dans l'approche. C'est là où dans le premier t'es vraiment sur une sorte de survival très intimiste.
1: Et c'est très psychologique aussi, très sociétal ouais.
0: Critique. Alors que le 2 c'est genre...
1: C'est plus classique on va dire.
0: Ouais. Voilà.
1: Mais attention, 28 ans plus tard c'est pas un reboot.
0: C'est une suite.
1: C'est une vraie suite, ça se passe vraiment.
0: Oui,
1: 28 ans plus tard, en prenant
0: quand
1: en compte
0: même
1: tout ce qui...
0: Enfin, c'est un reboot dans le sens...
1: Oui, ça fait revivre la saga qu'on n'avait pas vue depuis très très très longtemps. Bah, franchement, Carmilla, mais fonce le voir 28 ans plus tard, c'est fantastique.
0: Je le trouverai quelque part.
1: Quand il sortira sur les plateformes.
0: Ouais,
1: par exemple, qui regarde sur les plateformes. Sinon, en Blu-ray, il existe et dans des superbes éditions. Et il est en deux parties. Il y a 28 ans plus tard et après 28 ans plus tard, Le Temple des Morts avec un Ralph Fiennes qui est absolument fantastique. C'est un des meilleurs acteurs de la Terre et il s'éclate dans ce film. C'est rien que pour Ralph Fiennes, ça vaut le coup. Mmh. Quoi. Il y a une scène qui, toi qui aimes le métal et Iron Maiden, j'en témoigne ton t-shirt, appréciera beaucoup.
0: Okay. Ouais,
1: et il est terrifiant 28 ans plus tard, vraiment, surtout la première partie fait maxi flipper.
0: Ok, il faut que je regarde ça.
1: Tu m'as vraiment donné envie de revoir 28 jours plus tard et pourtant je l'ai vu l'année dernière.
0: Il est sur Amazon Prime en ce moment.
1: D'accord, j'ai pas Amazon Prime mais bon, je le prendrai en Blu-ray parce que ça vaut le coup, ça fait partie des meilleurs films de zombies. D'ailleurs, est-ce qu'on dirait pas que c'est des infectés? Je vais réussir à le dire. Parce que en fait, les zombies, c'est des morts vivants, ils sont lents, comme dans Walking Dead, par
0: pas
1: exemple.
0: Que, y a, en fait, il y a je sais plus qui a théorisé ça, je l'ai vu en cours, parce que le théâtre, c'est génial, on voit tout.
1: Ah.
0: En fait, les films de zombies, ils sont catégorisés en trois catégories.
1: Ouais.
0: C'est d'abord la première, où en fait, le zombie, c'est plutôt quelqu'un qui était hypnotisé par de la magie en
1: oui,
0: voodoo.
1: Oui, c'est ça, selon le voodoo. Le
0: un peu comme l'origine.
1: Ouais.
0: Le deuxième, c'est vraiment le zombie qui est un mort, qui revient à la vie.
1: Comme l'a démocratisé George Romero.
0: Voilà, exactement. Et la troisième phase du zombie, c'est un peu ce qu'on a depuis les années 2000, où c'est pas vraiment des gens morts, mais c'est des virus.
1: Ouais, c'est ça, c'est ils sont infectés par une maladie, ils sont rapides, Oui, mais parce qu'il y en a, ça fait longtemps qu'ils sont infectés, ils crèvent la dalle, donc ils sont un peu moins vivaces. Mais bon, dans 28 jours plus tard, ils courent vite quand même. Hein.
0: Je sais plus, c'était cet été. J'en ai vu des trucs depuis. D'accord,
1: t'as déjà oublié.
0: Ah, mais j'ai vu un film avec des morts vivants qui est encore mieux après.
1: Ah, c'est quoi?
0: Evil Dead.
1: Ah, mais oui, mais c'est pas pareil là. Oui, parce que t'as tout ce qui est possession démoniaque aussi. Enfin, il y a de quoi faire. Evil Dead, grand classique aussi.
0: Hein. Ouais.
1: Sam Raimi. Très très bien, merci beaucoup Carmilla. Et puis voilà, il te reste encore plein de super films à voir. Et pour nous, plein de belles recommandations aussi. Qu'est-ce qu'on peut te souhaiter pour la semaine à venir là, Carmilla?
0: De l'argent.
1: Eh bien écoute, oui, c'est un bon souhait.
0: J'adore l'argent.
1: Et aussi, parce que tu fais du drag, tu es une drag queen. Où est-ce qu'on peut te voir sur scène prochainement, dis-nous?
0: Dimanche, il y a le Cucumber Lip Sync du Bad Motherfucker.
1: Okay.
0: Si je me souviens de l'adresse, je crois que c'est 16 cours de l'Argonne.
1: C'est à la Victoire, c'est sur le cours du tram.
0: Ouais, ouais, voilà,
1: cours de l'Argonne, aussi surnommé le cours du tram.
0: Et après, je sais pas, Halloween, vous verrez, je suis quelque part dans la ville.
1: Ok, donc Carmilla, de Gaulle sur les réseaux.
0: Oui, voilà. Alors, comme ça s'écrit, mais il y a un H silencieux et il y a deux L à Carmilla.
1: Ah, c'est compliqué, bon Carmilla.
0: Voilà.
1: Merci beaucoup, va pas faire trop de mauvais rêves avec tout ça, quoique toi ça te fait plaisir. Et on se dit à la semaine prochaine.
0: Ouais.
1: Allez, nous, on va continuer en musique avec un titre de notre playlist du mois. Tout de suite, on écoute Carry You On de Laltuna.

0: Carry You On de l'Altoona en écoute sur Radio Campus Bordeaux. Il est 17h20, vous écoutez Passage, votre magazine culturel. On espère que vous êtes au sec avec cet orage qui pète au-dessus de nos têtes. En tout cas, nous, on est là jusqu'à 18h30 au moins pour parler culture. Dans quelques instants, une interview vous attend, c'est celle d'Imparfait, un groupe de rock alternatif que nous avions rencontré lors des Campulsations. Ce sera suivi à 18h par une autre interview en direct dans notre studio. Cette fois, on sera avec Cédric Martinez de l'association Move Enfant et du collectif Mon Petit Loup qui lutte contre les violences sexistes et sexuelles envers les enfants. Il y a notamment un concert avec plein d'artistes qui vous attend ce samedi au Rocher de Palmer. Mais d'abord, on va se concentrer sur Imparfait, le groupe de rock alternatif. Je vous propose, juste avant d'écouter l'interview, d'écouter un de leurs titres, leur dernier single sorti en mai dernier. Ça s'appelle Pay Pay. Attention, ça déboîte.
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0: C'était le titre Paye Paye d'Imparfait et tout de suite l'interview du groupe.
1: Musique.
0: Pour finir ces rencontres lors de la première soirée des Campulsations, on est avec Imparfait, avec Prisca et Bruno. Salut à tous les deux.
2: Salut.
3: Salut.
0: Imparfait, si l'on en croit le site du Crous, c'est du rock alternatif. Mais vous, comment vous le définissez le style d'Imparfait?
2: Bah comme on ne sait pas, on a dit rock alternatif parce qu'il y a beaucoup de choses dedans. Et donc comme on ne sait pas, on a dit rock alternatif, donc c'est très bien.
0: Et ce côté alternatif, il passe par quoi alors?
2: Par plein d'influences différentes.
3: Ouais, exactement. C'est un terme un peu générique, mais qui nous correspond bien finalement. On peut y mettre un aspect un peu plus, on va dire, métal si on veut à certains moments, plus électro, un peu plus pop si on veut. Enfin,
2: punk.
3: Punk, merci, ouais, j'allais le dire, punk. On peut y mettre vraiment plein de choses. Donc, dans les années 80-90, ils appelaient ça de la fusion, finalement. Je pense à Fishbone, je pense à plein de groupes comme ça, voilà, ah ouais. Face No More, etc. C'est vraiment à l'époque, ils appelaient ça, voilà, de la fusion. Et c'est vrai qu'avec le temps, on a appelé ça plutôt alternatif. Je sais pas pourquoi d'ailleurs.
2: Je sais pas.
3: Mais en tout cas, voilà, ça nous correspond bien maintenant, ouais.
0: Vous êtes tous les deux à l'origine du groupe. Comment est-ce que vous vous êtes rencontrés tous les deux?
3: Dans une salle de répète.
2: Pour un autre groupe.
3: On s'est rencontrés, ouais, pour un autre groupe. On s'est rencontrés dans une salle de répétition. Mm-hmm. Ouais, comme quoi.
2: Comme quoi, ouais, ça a présagé du futur.
3: Ouais.
2: Et en fait, après, on s'est pas lâché, quoi.
0: Ouais. C'est ce qui a fait, en fait, là, vous vous êtes dit, bah, faut qu'on fasse quelque chose.
2: C'est un peu ça. Je pense que, en fait, on était un petit peu étriqués, on va dire, dans l'ancien groupe. Et on s'est dit, bah, commençons quelque chose. Et c'était vraiment très. On va voir ce qui se passe et finalement, c'est pas lâché quoi.
0: Et comment est-ce que vous fonctionnez dans Imparfait? Qui compose? Comment est-ce que vous arrivez à vous mettre d'accord? Ça, c'est un point important aussi.
3: On compose à deux en fait. On compose à deux. Donc, on est accompagné par un merveilleux batteur sur scène qui s'appelle Ludo, qui ne prend pas part à la composition mais qui a tout le talent batteuristique et artistique pour retranscrire justement ce qu'on lui donne.

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4: C'était le titre Dis-le, chanté par Guise de Trio et Prune pour le collectif Mon Petit Loup, donc en concert ce samedi au Rocher de Palmer. C'est sur ce titre également que nous allons nous quitter pour ce soir, chers auditeurs. Merci beaucoup pour votre écoute. On espère que vous avez passé un bon moment et que vous avez de quoi noter dans vos agendas. Passez une très bonne soirée, restez au sec, on ne sait pas ce qui va encore nous tomber dessus. Et puis nous, on se dit à demain pour de nouvelles aventures sur les ondes avec à 13h Sport Campus et puis 17h, 19h, passage comme d'habitude. Mais il y a aussi plein d'émissions le soir, on n'oublie pas, sur Radio Campus jusqu'à minuit, animée par notre équipe de bénévoles de l'extrême. Allez, très bonne soirée, chers auditeurs. Moi, je vous dis à demain. Ciao à tous.

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Encore 6 mois plus tard, on reçoit un appel de la part d'amis qui devaient monter une scène dans un festival 2 semaines plus tard. Leur plan était simple. Ils amènent leur camion sur place et le camion lui-même fait office de scène. Sauf que voilà, le camion il est mort. Ils sont désespérés, ils sont prêts à annuler la prestation si on ne leur vient pas en aide. S'en est suivi l'un des plus gros rushs que je n'ai jamais vécu, qui m'a donné une bonne vision de l'événementiel alors que je travaillais même pas encore vraiment dans l'événementiel. Nous n'étions que 3 volontaires de notre asso. On a embarqué toute notre scénographie et on est parti. Arrivés sur place, nous avons dû, en 3 jours et à 6 personnes, monter la scène, construire la pergola, monter toute la scénographie, mettre les lumières, les programmer, bref, un travail qui d'habitude prend une petite semaine quand même. Nous n'avons eu évidemment que des galères à l'installation, et surtout nous étions identifiés comme les responsables de la scène. Donc même une fois qu'on a eu fini de monter, le travail n'était pas fini, il fallait que quelqu'un reste sur place tout le temps. Donc on se relayait pour faire des tours de festival, mais sans jamais vraiment pouvoir décrocher, puisqu'une partie de notre cerveau restait en alerte, à penser à la régie et au matos déployé. Le dernier soir, je suis avec un ami en régie. On vient de se taper 3 jours de transe, alors qu'on n'écoute pas vraiment ce style au départ. Et on est dans un festival où on se reconnaît qu'à moitié dans le public, quoi. On est exténué. On est un peu défoncé, mais bon, encore une fois, c'est dur de décrocher. On se regarde et on sait pas trop quoi faire, lorsque le souvenir de cette soirée dub presque 10 ans plus tôt me revient. Alors je demande à mon ami s'il a des bouchons d'oreille, et quand je vois qu'il en a, je l'attrape par les épaules et je lui fais fendre la foule jusqu'au caisson, où je le poste pour qu'il puisse s'évader un peu, les yeux fermés, bercé par les basses, entouré par la foule qui est en train de kiffer en grande partie grâce à notre travail de ces derniers jours. Peu de temps après, je le vois rouvrir les yeux, sortir de la foule et faire le tour de la scène pour aller parler au DJ. Il me racontera ensuite leur échange. En fait, il lui a dit « J'ai compris mec, j'ai capté pourquoi tu joues cette musique, j'ai capté pourquoi les gens viennent t'écouter. » Et le DJ lui a répondu « Yes, bienvenue au club. » Quelques heures plus tard, notre scène ferme enfin. Le poids des responsabilités tombe un peu et nous pouvons profiter de ce qui reste du festival. Il fait encore nuit, mais plus pour longtemps, lorsque nous arrivons sur une scène au milieu de la forêt. Nous profitons du calme, car très peu de monde est présent dans ce moment de flottement.

La musique débute doucement, et paradoxalement, le silence se fait encore plus fort. Je ne m'étais pas vraiment intéressé à l'ambiance avant ce set. Au début, je suis presque surpris par la douceur de l'intro et j'attends le kick, j'attends le drop. Puis je réussis à me perdre dans le timbre de la musique, dans les accords, dans les pistes qui s'entremêlent. Quand enfin, après un quart d'heure, le set évolue sur du down tempo, mes pieds se mettent à battre la mesure sur le sol, sans s'arrêter. Et plus rien n'existe que cette musique et le soleil qui se lève doucement à travers les branches et les feuilles de la forêt.

Avec ce set, j'ai découvert ou redécouvert une autre manière de faire la fête. Il n'y a plus d'urgence, plus d'injonction à s'amuser à tout prix. On laisse le temps à la musique de se déplier entièrement. À la fin du set, j'ai l'impression d'avoir fait un tour. Pas le tour, mais un tour. J'ai commencé les soirées en recherchant plus ou moins consciemment ce qu'il y avait de plus violent dans la musique et la fête pour oublier mon quotidien. Puis j'ai fini par faire de la fête elle-même mon quotidien et trouver l'oubli de moi-même dans le ralentissement et dans la douceur de la musique. Ma décision est prise. L'événementiel va devenir mon métier. Parce que si on en revient à l'essentiel, qu'est-ce qui nous reste comme mission noble? Qu'est-ce qu'on a à offrir aux autres? Je sais que je supporte pas assez la pression ni le contact humain pour travailler dans la santé ou dans l'éducation, qui sont un peu quand même les piliers de notre société, je pense, objectivement. La restauration n'est pas très loin derrière en termes de bonheur offert aux autres, mais c'est quand même un métier sous grande pression. Et j'ai clairement pas la constitution pour bosser où que ce soit dans le bâtiment. Par contre, ce que je sais, c'est que dans les soirées que je fais, je croise des médecins, des infirmières, des éduxpé, des profs, des cuistots, qui, comme moi, considèrent que ce moment hors du temps est indispensable à leur fonctionnement quotidien. Et ça, ben, c'est quelque chose que je peux leur offrir. Alors j'ai fait une formation de technicien, puis j'ai travaillé pour des drag shows, des soirées art tech, j'ai vidé des camions derrière des grandes scènes de festival, j'ai appris à utiliser 3 logiciels en même temps, j'ai rejoint une troupe de théâtre et je suis devenu régisseur technique d'une salle, tout ça avant même d'être intermittent. En parallèle, on travaille pour professionnaliser notre association qui existe encore maintenant. L'un des grands avantages de ce métier quand même pour moi, c'est justement qu'on fait jamais la même chose 2 jours de suite. On découvre de nouveaux endroits, on rencontre de nouvelles personnes avec lesquelles on a toujours le même objectif, faire rêver les gens, ou au moins leur en mettre littéralement plein la vue et les oreilles. Après tout ça, bah, il s'est passé encore bien des choses dans les années qui ont suivi, mais il faut bien que j'en garde un peu sous le coude. Donc on va se retrouver la semaine prochaine pour la diffusion de la première heure du live d'Ambiante et de Down Tempo dont vous venez d'entendre le début. La semaine suivante, je laisserai la parole à un ou une invitée. Et enfin, vous pourrez retrouver la liste des chansons diffusées dans cette émission sur le SoundCloud de Radio Campus Bordeaux lorsqu'elle sera postée, Inch'Allah. En attendant, je vous souhaite de chasser la monotonie et de transformer les heures en années. Belle nuit à vous.

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